0: chanson.
1: Tout ça de ce bouddhisme. Que nous nous tenons. Comment ça se situe dans ta position là comme tout. Non mais il y a que ce pauvre. T'es qui est le père là.